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0: Bonsoir.
1: Bonsoir.
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1: Yanovski au micro.
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1: Eh bien, Bobby Lapointe est lui aussi à sa façon un virtuose du verbe, un sprinter de la syllabe, un coureur de mots, Bobby Lapointe.
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0: Muchas gracias.
1: C'est une petite chansonnette. C'est une chanson que j'ai écrite pour ma fille la dernière. Mais ce sont les conditions dans lesquelles j'ai eu beaucoup de chance parce que j'habitais à ce moment-là dans une case sur la plage en Casamance. Vous voyez ce que je veux dire, quoi. Alors, le voilà.

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Surtout faire grandir les sons, les réduire aussi, les amenuiser, les grossir. Le grossissement est un procédé couramment employé, mais resserrer le grain produit à l'inverse des matières lisses et installe une nervosité. En fait, toute la musique concrète peut s'expliquer par deux images, l'agrandissement photographique et le geyser. Un son peut donner naissance à des milliers d'autres sons, par autogénération. Mais ces milliers de sons, il faut les punaiser, les coller. C'est-à-dire les écrire, les insérer dans une continuité plus abstraite, où le contrepoint et la variation jouent un rôle essentiel. On ne parle pas assez de la variation. Pourtant, la musique concrète s'appuie généralement sur la possibilité de faire évoluer le son par micro-éléments successifs, comme chez Beethoven. J'ai eu l'idée de faire un Beethoven anti-Mozart. On détruisait au fur et à mesure une symphonie de Mozart avec les sons de Beethoven. Nos instruments doivent obéir à notre main. J'aime filer un son, le tenir, le prolonger, le faire balancer, le maintenir dans sa course. Par exemple, les bouts de bois. J'ai inventé une méthode pour en jouer. Et dans les variations pour une porte et un soupir, eh bien, j'ai fait des gammes de portes. J'ai appris à jouer de la porte. Le monde, ça peut être une porte. En 1952, je voulais composer une mythologie quotidienne de l'homme moderne. Traduire musicalement une journée de vie. J'aime une musique linéaire, verticalement, horizontalement. Ne pas trop ouvrir ses tiroirs, ne pas répandre les sons. Éviter les blocs, les crescendo. Une griserie minimale, comme dans la porte et le soupir. 10 ans plus tard, au cours d'un été dans l'Aude, je me suis trouvée dans une maison ancienne avec un grand jardin, un étang, des canaux, une porcherie, une basse-cour. J'ai voulu en faire une demeure de son. Par exemple, les cochons vivaient avec un micro, un Neumann U47, pendu au-dessus d'eux. J'entrais dans ma chambre où des magnétophones avaient été installés. J'ouvrais ma console et toute l'activité de la maison m'arrivait aux oreilles. Une sorte de voyeurisme sonore. La porte du grenier, je l'ai entendue par hasard. Mais j'ai su, à la seconde, qu'elle jouerait le rôle d'un instrument, qu'elle serait mon synthétiseur. J'étais dans un état particulièrement allègre, favorable à une nouvelle recherche instrumentale et à l'engrangement de sons inédits. J'ai donc fait rendre à cette porte tout ce qu'elle pouvait. Et paradoxalement, ce que me disait cette porte m'évoquait irrésistiblement des phénomènes organiques et psychiques, tels que l'éveil, la colère, la respiration, la fièvre. Finalement, la technique n'est rien. J'aurais pu me contenter d'un tambour, d'une petite flûte, d'un micro et d'une paire de ciseaux.

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0: J'ai envie de tuer quelqu'un. C'est assez urgent, hein.
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0: On était bien parti tout à l'heure, on se referait bien une petite danse, hein. Ouais. Tu veux dire quelque chose, Thomas?
1: Alors comme ça, vous voulez une petite danse? Eh bien, pour vous, ce soir, vous avez en exclusivité l'honneur de voir le danseur Galabru venir vous interpréter la petite danse. Encouragez-le bien fort, s'il vous plaît. Encouragez-le bien fort pour qu'il vienne.
2: C'est fou. C'est du direct, hein. C'est du direct. Nous sommes à l'antenne.
0: Bah d'accord, mais s'il danse, tu lui fais la musique, hein. Alors c'est parti.

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0: Mesdames et messieurs, Erwan Cornac à la basse, Monsieur Fred Marianne à la guitare, Gary Gréou au chant et Jesse Adjaoud à la batterie.
1: Obrigado!

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La grande Nora, belle blonde aux yeux droits, glaçait le sang de ses amants. 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

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Celle qui nous tient. 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Celle qui nous fait être. Celle qui nous soutient, nous tient. Tiens, tiens. Celle qui nous noue. La vraie. La vraie nous et en nous. Une vraie, bonne et baisante baise. Oui, un nœud, oui, parlons-en. En cœur, en troupeau, en bêlant dans le beau troupeau, bêlons la baisse dedans et cherchons-la. Longtemps, le troupeau reste. Longtemps, le troupeau noué, le troupeau nous. Longtemps, le troupeau immobile, cherchant, ne cherchant pas, baisant, ne baisant pas. Longtemps, le troupeau imbaisable. Longtemps, le troupeau vidé de sa baise. C'est son essence, la baise. Mais il baisse pas. Il attend foutre. Oui, foutre pour lui c'est baiser. Mais il sait que non. Il sait que baiser c'est différent du foutre. Le foutre sait. Et le troupeau avec. Le troupeau c'est la baise et le foutre. Il sait que c'est deux choses. Il sait le foutre c'est cafouiller. Il sait le foutre c'est être en brouille. Il sait brouiller le foutre. Il sait le foutre c'est troupoter. Il sait le foutre en troupotant ses phrases. Il sait le foutre c'est carrément se la carrer. On carre du foutre. Où ça aurait pu penser? Baiser, penser, pour lui, c'est idem. C'est la pensée qui fout la baise. C'est la pensée qui zone dedans, en foutant toute envie de baise. De vrai foutrer, il sait le troupeau mort, la vraie foutrée, c'est en fin.

les plateaux tournent et les troupeaux avec. Tous les troupeaux finiront par tourner et les petits plateaux, petites enjambées au-dessus des phrases. Petite politesse à la biquette, petite courbette à la pensée, petite branlette au bout, petit torticolis, petit bouquet tordu, petit colis, coulée petite, toute petite claque et fessée toute petite, petite fesse et puis petite trouée, petite queue bien rentrée, stoïque, petite quéquette, restez stoïque, stoïcité du troupeau sur un plateau tournant, alors que pendant ce temps, le ciel, la roche et l'air demandent la baise. Pendant ce temps, le naturel t'emmerde. Pendant ce temps, le retour au galop, la petite pente à être, continue de nous emmerder. Et qu'il va falloir cracher au bassinet, qu'il va falloir en finir avec l'herbe, le naturel, le galop, et cracher, éructer, s'arnier, et s'en crever d'un coup, d'une traite.

Il faudrait baiser avec des mots, avec des tentatives. Baiser la tentative, des tentatives de mots. Baiser ça, et le reste, tout reste à baiser. Ça reste, ça nous reste sur les bras, des heures durant. Baisement.

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Mesdames et Mesdames, encore une chanson à sous-titre, Le Stratagème. A pour sous-titre, Ah là là, qu'est-ce que je m'en fous, c'est pas moi qui les lave.

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Quoi. 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Tu repères tout de suite le spécialiste, Catogan Parasé. 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

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Et bien voici Radio Esperanto de le cadre de Radio Libertaire sur 89.4 MHz, et notre numéro de téléphone est bien habituel. Le 01 43 71 89 40. 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Voilà donc, eh bien, ici, après deux semaines, hein, eh bien, d'inactivité, on va dire, mais d'absence ici à radio, pour Radio Esperanto, dans le cadre de toujours de ces radios libertaires, hein, la radio ici, la plus belle des radios, comme on dit effectivement, parce que il y a encore eu des changements, des petits changements qui font que c'est plus facile pour nous. Voilà. Et puis je pense que aussi il y aura de plus en plus, et c'est toujours ainsi. Il n'y a pas de limite des améliorations pour les auditeurs. Voilà, c'est notre seul but en fait, hein, c'est de faire quelque chose qui soit eh bien dans les idées, dans le mouvement des auditeurs principaux de Radio Libertaire. Alors donc je commence l'émission, je vais dire, hein, puisque toute l'équipe est encore un petit peu à droite à gauche, mais c'est une équipe qui n'est pas comme ça dans le vide, hein, pour rien. On va saluer aussi notre ami Serge. Voilà, on va lui souhaiter bon rétablissement. Et puis, effectivement, notre équipe qui est par mon et par vous, on va dire, voilà, pour faire couvre, eh bien, vont nous ramener d'immenses informations. Voilà, d'immenses. Beaucoup d'informations, en disant d'immenses, oui, mais aussi des informations importantes. Voilà ce qui est surtout important pour nos auditeurs. 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Voilà, donc, et bien effectivement, tous les auditeurs, on les a en tête, hein, toujours, hein, tous nos auditeurs habituels, importants, et je vais pas là, aujourd'hui, eh bien, donner le prénom de l'un, de l'autre, de l'une, de l'autre, etc. Parce que s'il y en a un qui est oublié, ben c'est très grave aussi, hein, ça serait très grave. Voilà, on préfère rester comme ça dans la grandeur. 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
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Alors donc je vais quand même dire en français hein, quelque chose pour ne pas alourdir un peu l'écoute hein, pour les gens qui n'ont pas la connaissance de l'espéranto mais suivent ce qui se passe dans le monde espérantiste pourquoi pas parce que le monde espérantiste c'est quand même quelque chose qui est pour nous qui est sans frontières hein, et puis mondial tout simplement hein. L'association d'ailleurs s'appelle Association Nationale Mondiale et donc alors, un national, c'est quand même déjà quelque chose, hein, d'avoir une association qui est nationale. Hein, il n'y a pas beaucoup d'autres associations qui peuvent être de ce genre-là, plus qu'avec l'espéranto. Voilà.
Et donc, je vais vous parler du décès de Pierre Lévy. Pierre Lévy est un personnage qu'on a croisé à Sade, dans les congrès de Sade. Alors, à Sade, pour les gens qui sont un peu plus âgés que moi, et puis qui se sont trouvés dans le comité de fonctionnement de cette association. Je n'ai pas dit que dans le comité, Petro, il a été à un moment, durant une période, alors les périodes pour être dans la présidence de SAT, hein, c'est des périodes de 3 ans. Voilà. Soit président de SAT, mais soit aussi dans le comité simplement. C'est par période de 3 ans. Et dans cette période-là, je vois que Petro, eh bien, il a été sur une durée de 3 ans, il a été président de l'association SAT, et c'est de 60... Si je regarde bien tous les feuillets que j'ai ici, voilà, c'est dans la période 78 à 81. Et donc je disais, eh bien moi, je pensais à Juliette Ternan, hein, que je salue aussi, et voilà. Donc 78 à 81, Juliette était dans le comité, et donc la rencontrait souvent. En une durée de 3 ans, SAT, c'était une association qui fonctionnait alors, qui a toujours, hein, quand même des réunions, beaucoup de réunions annuelles, hein, je pense que tous les mois, je pense que en ce moment encore, moi je ne suis plus dans le... Je suis toujours dans l'association, mais je ne suis plus dans le comité, hein, de fonctionnement. Il y a longtemps, j'ai laissé ma place donc à des plus jeunes et des plus actifs. Voilà, donc... mais la période... La durée, le rythme des réunions est toujours assez intense. Hein, voilà, c'est une association quand même qui est saine, tout au moins de ce côté-là. Après, au niveau du nombre de membres, eh bien, comme toutes les associations, SAT souffre aussi de renouveau, sans doute, dans le système, dans ce système d'association qui est peut-être trop ancien maintenant, trop lourd par rapport à Internet. Voilà, il y a beaucoup d'analyses à faire, intéressantes, hein. Analyse intéressante, hein, c'est pas quand même, il n'y a pas de désespoir, hein, pour moi. Et donc, toujours en français, pour vous aiguiller à l'endroit où je suis arrivé, je disais que Volito, hein, qui est un de nos membres de Radio Esperanto ici, hein, Volito, puisqu'il y a Volito, il y a Serge, je vous ai parlé de tout à l'heure, là, et puis Hubert, hein, Hubert qui va rentrer, hein, tous ces compagnons, là, on va les retrouver. Et donc... a préparé déjà quelque chose. Il m'a dit oui, je vais dire quelque chose sur Petro, voilà, et il a des choses particulières à dire, et puis moi j'ai des choses assez général quand même, parce que je fais toujours référence aux documents, et les documents, des fois, bah, c'est quand même pas toujours la panacée, parce que je vois que là, ici, et je l'annonce comme ça, mais enfin, celle-là, c'est quand même dans les annuaires, hein. Si on fouille les annuaires, on trouve que Petro serait dans le comité de SAT, aurait adhéré en 48. Alors, mais il y en a qui me disent non, déjà en 46, alors c'est très possible. Là, c'est d'autres documents qu'il faudrait avoir, qui existent sans doute, mais que je n'ai pas. Mais si on regarde les annuaires, eh bien pourquoi ? Pourquoi moi je dis 48 ? Parce que il y a un annuaire de 48, et c'est l'annuaire de reprise, eh bien d'après-guerre. Et il a fallu beaucoup de temps donc à SAT pour rééditer un annuaire. Tout simplement, voilà. Et le premier annuaire qui sort, eh ben c'est seulement l'annuaire de 48. Hein.
Voilà. Alors pendant ce temps-là, eh bien SAT a refonctionné assez tôt quand même malgré tout après-guerre et mais n'éditait rien du tout, mais recensait quand même les gens et les gens ont commencé déjà à repayer des cotisations. Voilà pour être adhérent à l'association SAT. Alors et depuis ce temps-là, eh bien on peut dire hein, depuis 48, Petro jusqu'à son décès là, jusqu'au 3 août, eh bien était membre de l'association SAT. Voilà. Que maintenant je peux reprendre sans doute en espéranto pour finir Tion Kion Miyam Esprimis. 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Là haut la Yarlibroy, là la adresse à Roy en cas où on y pouvait se dire Richard Posté, la Yarlibro, Igis adresse à Roy des pour une période des douillaroy régulés. Voilà donc oui je vous disais que je vais vous en donner un petit peu plus sur la vie de Petro qui est à Paris hein, en 48 hein, voilà il est à Sat dans le premier annuaire qui reparaît en 48 voilà on le trouve aussi en 49 pareil il est à Paris il est dans le 13e arrondissement et puis 50-51 et eh bien il est sur alors c'est pareil l'annuaire fait 2 ans mais est-ce qu'il est les 2 ans en Suède je ne sais pas, voilà les erreurs qu'on peut faire avec des annuaires, hein. C'est pour ça qu'il faut regarder un peu plus profondément si on veut savoir un peu mieux où, et puis ensuite à Paris, et puis il va donc, il va épouser Annelise dans les années 56-57, hein, si je redis bien, là voilà, oui, 56-57, et puis habiter à Villemomble, et après en 71 et 72, et bien et c'est là qu'il va décéder aussi, et bien sur le lieu La Madeleine à Chevreuse, voilà, dans le département 78, yes. Voilà, et c'est là que disparaît donc Petro Lévy. 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Voilà, donc on va envoyer un petit peu de... Enfin, je dis on va, mais c'est moi. Donc, ouais, je vais envoyer un petit peu de musique. Alors, qu'est-ce que j'ai chargé ici sur l'appareil? Je pense que ça va très très bien passer. Il y a très longtemps qu'on ne l'a pas entendu. C'est une belle voix. Je ne sais pas si vous l'avez encore en tête.
Voilà, elle s'appelle Joël Rabu. Je ne sais pas si vous l'avez, hein, le compact disque. Si vous ne l'avez pas, alors là, c'est terrible. Alors là, c'est comme ça. Vous ne l'avez pas. Alors, sur un compact disque où on retrouve la voix aussi de Damianoff. Damianoff, il y a un ténor, hein, quelqu'un qui chantait des pièces de théâtre, etc., des opéras, des superbes choses avec sa voix vraiment puissante. Mais moi, je vous ai calé, eh bien, cette personne, hein, Joël, qui a, il y a plusieurs années, bien sûr, qui a chanté beaucoup de Edith Piaf aussi. Voilà. Alors, qu'est-ce que j'ai? Valso Patrina, bah oui, voilà, sur ce compact disque. Compact disque, voilà, que vous pouvez trouver encore, et bien dans les bonnes librairies. Voilà, Valso Patrina, Gvar Minutoid, très très agréable musico.

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Voilà, donc, pour vous dire, texto comme ça, de ce que je viens de dire en espéranto, là je vous ai trouvé un article, voilà, que je me suis dit, ben, est-ce que je le lis ou bien quoi, puis je dis, ah là là, j'ai presque une fois, je ne sais pas si vous suivez les émissions d'espéranto assez, d'une manière assez précise, en ayant de la mémoire sur ce qu'on dit comme ça, mais on dit tellement de choses aussi, des choses vraies bien sûr, hein, mais je veux dire que vous n'avez pas le détail de tout, et puis de se rappeler que ça a été dit, voilà, et puis de tel article dans tel journal et tout, mais là c'est dans la revue de OEA, la grande association d'espéranto, l'association mondiale, quoi, qui la plus grande association, qui se dit association neutre, hein, voilà. Et donc, effectivement, il y a beaucoup d'articles de plus en plus, hein, puis dans ce numéro-là, je regarde, attendez, je ne vous l'ai pas dit tout à l'heure en espéranto, mais c'est le numéro de mois de juin, hein, de juin de ces... Imaginez, on est en août, ça, donc c'est très, très récent. Et donc, un article, comme on trouve beaucoup dans les articles en Chine, c'est-à-dire avec des personnages qui sont des représentants un peu, et c'est toujours quelqu'un. Bon, là, il n'y a pas d'habitude, comme toutes les personnes qu'on a l'habitude de voir sur les photos, qui sont avec des cravates et puis tout ça, mais on peut penser bon, que c'est quand même un peu plus déjà des choses de base, et donc on se dit, tiens, on va trouver quand même des choses, on peut trouver des choses beaucoup plus intéressantes, hein, que des choses généralistes, avec des gens en costume, cravate, etc., et puis qui sont représentants de telle chose, dans telle association, dans tel truc, c'est toujours, c'est toujours un peu, je sais pas, c'est étouffant un peu, voilà. Alors, moi, j'ai pas dit le mot étouffant, mais je dis que j'ai toujours un peu de peur, comme ça, d'annoncer des choses et qui viennent de lieux, pas forcément de pays, hein, je mets pas le mot pays, mais je mets société, qui sont représentants de sociétés verrouillées. Voilà. Ils appellent comme ça. Les glitailles, des sociétés verrouillées.
parce que du fait qu'elles sont encadrées voilà, par des personnes représentatives, donc voilà, il y a des cheminements qui, et je pense que les espérantistes de base, celui qui dit ah ben l'espéranto, oui, c'est bien, parce que vous imaginez pas, mais l'espéranto c'est très facile, hein, très facile d'usage, hein, d'usage et d'apprentissage surtout pour les Chinois, hein, et donc ils voient tout de suite une porte sur ben, sur les autres pays, hein, sur la possibilité, mais en fait ils vont pas l'avoir. Ils vont être obligés, ils sont canalisés dans des structures espérantistes là-bas, enfin des structures d'apprentissage, et puis etc. Ils sont englobés dans des systèmes, des systèmes comme on n'a pas nous ici en France, hein, où on peut apprendre l'espéranto simplement chez soi, et puis créer un groupe ou une petite association ou un truc, ou alors agir au sein d'un groupe comme nous on le fait ici, on est au sein de Radio Libertaire, et puis voilà, on est accepté. Et comme d'autres associations, puisque Radio Libertaire est une réunion d'associations aussi qui fonctionne très bien dans le cadre de la Fédération anarchiste. Donc voilà, ben, là c'est autre chose. Alors je vais vous lire quand même un peu l'article. Il fait toute une page, mais il y a des très belles photos. Hein, je vois deux, trois, il y a trois, oui, il y a quatre photos. Il y a quatre photos très belles. Donc ça fait, allez, on va dire, il y a une bonne demi-page. Je vais vous lire assez vite. Hein, je vais faire court dans tout ce qu'il raconte. Et puis je vais voir s'il y a vraiment quelque chose à piquer dans tout ça, hein, qui peut être intéressant et qui reste pas angoissant plutôt. Voilà. Donc il y a Nastarigi Ponton por Plivastigi Internazian Vitkampon. Alors c'est-à-dire édifier un pont pour élargir et eh bien le point de vue international. Attention, ça c'est un titre. Hein. Alors c'est sous la rubrique Esperanto. Alors Esperanto en universitatoi. Hein, vous avez compris, Esperanto dans les universités. Voilà. Alors bah, déjà c'est en haut lieu, hein, en haut lieu. Alors Starigi Ponton, voilà, et mettre sur pied un pont pour justement. Intensifier, comme je vous l'ai dit tout à l'heure, le point de vue international. Yes. 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

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Voilà, je ne vois pas encore ce qui est vraiment qui ressort, qui peut être prononcé ici. Alors, la Dudekunuan de Aprilo et Europa Facultato de la Dua Pekina Fremlingva Universitato Okazigi Specialan Prelegon Rilate l'Esperanto. Donc, facte, Chiti ne retrovas la Saman Frazon. Alors, maintenant, l'article commence. Alors, c'est de Yian Limin. Et il recommence, et c'est le même titre qu'on a vu en gras, voilà. Alors, le 21 avril, et je recommence, voilà, la faculté de la deuxième université pékinoise de langue étrangère, donc, a réussi, enfin, a mis en place, donc, une conférence en ce qui concerne l'espéranto. Alors, la facultato invitis Wang Hanping, vice-presidente de China Esperanto Ligo. Alors, donc, la faculté eh bien, a invité Wang Hanping, qui est vice-président de la Ligue Espérantiste Chinoise. Donc, Yam, ça se. Très très alta nivello des tiu qui vous estis invitita. Voilà. Alors donc, c'est Wang Hanping, hein, il s'appelle ainsi, il est vice-président, hein, voilà, de la Ligue chinoise d'Espéranto, et il a été invité. Hein. Vous voyez, c'est pas déjà un tout petit truc. Hein. Voilà. 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Alors, instruistoi, kai studentoi, la facultato, partoprenis, la recontigion. Alors, voilà, donc, c'était. Pourquoi une conférence? Eh bien, cette conférence, c'était pour mettre en place, justement, une conférence spéciale sur le thème Espéranto. L'espéranto ouvre pour vous tout un monde. Alors, les enseignants et les étudiants de la faculté ont participé à la rencontre. Donc, d'où la prélego, Wang Hanping, systeme clarigis la originon, evoluon, lingvan traiton, kai internetsiain applicain, scenarioin de Esperanto. Alors pendant la conférence, alors ce personnage qui a été qui fait la conférence, Wang Hanping, il est vice-président, hein, donc de la Ligue espérantiste chinoise. Hein. Il est pas venu pour voir leur travail, il est venu principalement, moi je comprends ici. Faire son discours et dire voilà ce qu'il en est. Hein. Alors, pendant cette conférence, justement, il a d'une manière systématique clarifié l'origine, l'évolution, les traités linguistiques, les scénarios applicables au niveau international de l'espéranto. Vous voyez que tout est déjà. On ne dit pas on va parler de tel sujet et puis et tout ça sera en espéranto. Hein. Non. Là, on parle de l'espéranto. Hein. Et l'espéranto, on désigne exactement ce que ça doit être. Hein. Voilà, il donne les origines. Alors, je ne sais pas, il n'y a pas d'indication dessus. Il donne l'évolution, hein, de la langue, apparemment. Hein. Et puis, donc, il désigne quels sont les traités linguistiques internationaux qu'on peut appliquer et les scénarios qui permettent d'appliquer l'espéranto. 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

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Alors voilà, alors donc il donne tout, hein, il explique hein, ce qu'il faut faire avec l'espéranto. Alors en combinant, voilà ce que raconte ici Ian Limin. Hein. Alors Ian Limin, il dit en combinant sa propre pratique comment on peut traduire ça en mot réclame ici. De la manière de faire la propagande de l'espéranto, hein, voilà. Et puis, il donne des exemples typiques. Il a interprété aussi, donc il parle de la paix, et puis aussi des idées d'intercompréhension culturelle et inclusive de l'espéranto. Alors, il met en avant aussi que l'étude de l'espéranto eh bien, aide les étudiants des facultés, de la faculté des langues étrangères, d'améliorer leur communication culturelle et de diversifier, comme on peut dire, d'élargir oui, leur espace d'échanges internationaux. Voilà. Tout ça, ça reste vraiment très vague. Hein, voilà. 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Alors donc, ils disent que là, dans la section des instituteurs, hein, ceux qui sont là pour assister en fait à cette conférence, hein, ils font une session de questions, voilà. Il y a comme dans une conférence débat quoi, voilà, avec les participants, et eh bien les instituteurs et les étudiants activement donc ont posé des questions sur les méthodes de l'étude de l'espéranto. Alors apparemment, je sais pas si tout est déjà, c'est quand même dans l'université, ça fait sans doute un moment qu'ils apprennent l'espéranto, mais eux, ils posent la question, hein, voilà, l'étude de l'espéranto. Hein. Alors, c'est complètement fou hein, comme article. Et puis, les évolutions de carrière, les canaux d'échange internationaux. Quels sont les canaux d'échange internationaux. Alors, Wang Anping, Kune, Kun Zhao Wengi, c'est nos volos, c'était, répondit sous l'eau pour la Yunulara Afero de Chel, répondit d'étalé à Chiu et Demandoy, qui dividis practica in spertoin. 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Alors il y a Wang Anping qui est avec un autre sbire là, Zhao Wenki, donc il n'est pas venu tout seul, hein, Anping. Ils mettent que Zhao Wenki il est responsable des affaires de la jeunesse, hein, de la Ligue espérantiste chinoise. Et donc, répond en détail à toutes les questions. Et il donne aussi, lui, eh bien, ses pratiques, ses expériences pratiques. Alors, Tiam l'atmosphère estis vigla. Alors, ainsi, l'atmosphère a été donc très vigla, ça veut dire très participante, hein, très animée. Et l'intéressé. L'intérêt de tous pour l'étude de l'espéranto a été énormément éveillé. Alors, post la interrogado, Yi Anglu, directeur de Europa Facultato, jouait exprimis sia in sentoin pri esperanto educado. Alors, après cette intervention, donc, Yi Anglu, le directeur de la faculté, voilà, lui c'est le directeur de la faculté européenne
Oui, faculté européenne, ils disent, ils l'appellent comme ça. Avec joie, donc, à exprimer ses sentiments sur l'éducation, sur l'éducation espérantiste, voilà. Alors, Yang Lu, c'est une femme, hein. Voilà, parce qu'il dit ici, alors, si racontis sian propran esperton, pri lernado l'esperanto, dum sia universitata tempo, kai prescribis la positivan influon d'esperanto alla persona evoluo, kai l'appli l'ardigio de vit punctoi. Alors, donc, elle a raconté sa propre expérience sur l'étude de l'esperanto pendant le temps qu'elle a passé à l'université, et puis elle a décrit l'influence positive de l'espéranto sur l'évolution personnelle. Ça, je l'ai peut-être pas lu. Donc, prescribis la positive an influence d'esperanto à la persona evoluo, kai l'appli l'ardigio de vit puncto. David Punctoy, yes, she declaris que la egaleza kai inclusiva ideo de Esperanto congruas kun la celoj de talent trainado de la facultato. Et puis alors elle a déclaré que l'idée inclusive et égalitaire de l'espéranto est congruent, ça veut dire est en accord avec les buts de ce qui se passe à la faculté. Voilà, la facultato daure subtenos la disvastigon d'espéranto. La faculté, eh bien, continuellement va soutenir la propagation de l'espéranto. Okazi gospli da etcher changai kai praktika yagadoi. Il y aura de plus en plus, eh bien, d'échanges pratiques, voilà, et d'action. Kai ostarigos bonan learn platform platformon por chiui instruistoi ka studentoi. Voilà. Et donc le résultat, eh bien, c'est que ils vont continuer à soutenir l'espéranto, comme je viens de le dire, et puis de plus en plus il y aura d'échanges, d'actions pratiques, et puis on pourra ainsi édifier une très très bonne plateforme pour tous les enseignants, justement, et les étudiants. Voilà, on va pas les oublier, hein, quand les pauvres étudiants là qui doivent être... Je ne sais pas ce qu'ils en pensent de tout ça, mais alors la Dua Pekina Fremlingva Universitato estas fama Fremlingva Universitato Chefe specialigita pri Fremlingva Literaturo kai caracterizita per Turisma Administrado kun kunordigita disvolvigio de multai facoi. Alors donc, eh bien, cette deuxième, ils reprennent toujours tous les termes, hein, des termes qui sont pompeux. Alors la deuxième université de langue étrangère de Pékin est fameuse, quoi. Elle est, c'est une université qui est très connue, hein, et puis principalement qui est spécialisée sur la littérature de langue étrangère, et puis elle se caractérise aussi par une administration de tourisme, avec des développements dans beaucoup de secteurs. Alors, Jichiam Segvas la Educan Ideon, de Interroma Comunicado Intercinio Gai Sterlando. Et voilà, donc elle toujours, eh bien, suivent cette idée éducative de communication interhumaine entre la Chine et puis et l'étranger, quoi, et les autres pays, voilà, les pays extérieurs, hein, on va dire, hein, on va pas dire le mot étranger, hein, parce qu'il y a plusieurs mots, hein, pour dire le mot étranger. Là, c'est exterlanda, des pays extérieurs de la Chine. Voilà. Et puis pour profondément, eh bien, profonde occupijas pri trainado de complexai talentoi pri fremdai lingvoi active antaŭenigas la disvastigon de plurlingvai kaj multkulturaj enavoj kaj instigas interkomprenon kaj reciprokan riĉigon, yes, de kulturo inter Ĉinio kaj eksterlandoj. Bah, c'est toujours la même chose, quoi. Alors donc, est-ce que c'est la peine que je vous le traduise, que je vous traduise le reste, là, voilà. C'est quand même assez triste, voilà, parce qu'ils sont aussi là très très
très haut, hein, dans la culture, entre tout ce qui est extérieur à la Chine et puis leur pays, donc d'une réciprocité formidable de richesse. Voilà. Alors, ti uci prelego, ne nur ebligis al instruistoi ca studentoi profunde compreni la cultura de Navon ca practican valoron de Esperanto, sed ancao richigis la academian ca culturan vivon de la facultato. Bon, c'est encore une fois la même chose, mais dit autrement. Alors, donc, cette conférence n'a pas seulement rendu possible aux enseignants et à des pauvres enseignants et étudiants, là, alors profondément, eh bien, ont compris la. C'est ce que je disais tout à l'heure. Je me demande ce qu'ils ont compris là tout ça, mais ont compris le contenu très riche culturel, et puis la valeur, cette valeur très très pratique de l'espéranto, mais aussi qui enrichit eh bien la vie culturelle académique de la faculté. Voilà, c'est formidable, quoi. Donc, alors, estonte la facultato daore occasigos multicultura interchangein agadoin, profundigos la disvastigon de esperanto culturo, plibonigos la generalan lingvan qualiton, ca internazian comunicadan capablon de studentoi, ca cultivados pli da complexai talentoi, cun internazia vidpuncto, ca bona cono de internaziai reguloi. Voilà, l'article il est terminé. Tout est cultura, comunicada, grandan capablon, complexai talentoi, internazia vit puncto. Voilà, alors je vous résume tous ces mots-là comme ça, qu'on retrouve partout dans chaque. Toutes les 10 lignes, hein, presque. Voilà. Alors donc, c'est une conférence. Il y a des enseignants, il y a des élèves, hein, voilà, les étudiants, voilà, qui ont tout compris, en fait, hein, voilà, faut pas les prendre quand même pour des idiots. Alors je finis l'article. Alors donc, et tout cela, eh bien, c'est du bonheur, quoi, voilà. Alors, communication internationale, grande qualité, hein, de la communication internationale, voilà, tout va être très très tout est très cultivé, les talents sont complexes, avec des points de vue internationaux et une très bonne connaissance de toutes les règles internationales. Oui, tout ça passe par des règles, hein, par des cheminements. Voilà. Alors, je viens encore une fois de vous lire un article que je voulais pas lire, mais quand même, de temps en temps, il faut que j'en lise un comme ça pour que vous ne tombiez pas non plus. Si vous apprenez l'espéranto, puis que vous allez dire, bah, tout est formidable avec l'espéranto, et puis et dans tous les pays, vous avez l'impression que c'est un peu la même chose. Les gens, ils apprennent l'espéranto, ils sont comme vous, parce qu'ils savent que quand même quelque chose qui est indépendant, qui est neutre, qui appartient à personne, va être utilisé comme ça, par tout le monde, dans les petites associations, dans les voilà. Si. Mais j'ai toujours mis en garde les espérantistes qui écoutent Radio Libertaire, c'est que faites attention, mettez-vous à l'espéranto, pourquoi pas, vous avez sans doute un créneau, profitez de ce créneau, parce que si ça revient pas, hein, d'avoir des créneaux de libre pour apprendre des choses, surtout apprendre une langue, hein. Et puis vous verrez après comment vous allez utiliser l'espéranto, et vous allez vous apercevoir que, en fait, eh bien, si vous faites comme il y a des gens le font déjà, ils se lancent dans les élections, hein, c'est tout banal, hein, on se lance dans les élections, il y a l'espéranto dedans, voilà. Moi, nous, on s'est toujours mis, nous libertaires, hein, on s'est toujours mis en regard de ça. Les associations, je pense, puis parle sincèrement comme ça de cet ami Caro, hein, qui petit à petit, eh bien, commençait à ouvrir les portes et tout, peut-être en pensant qu'avoir du monde, c'est bien aussi, mais ouvrir les portes, et puis
les portes vers, vers le système électoral et tout, pour faire connaître plus largement l'espéranto et tout. Et puis à la limite, eh bien, penser que la seule solution, ça serait celle de... Umberto Eco, c'est ce qu'il avait dit quand même à la fin, qui ne me plaisait pas trop, mais bon, lui, il avait quand même scientifiquement étudié... étudié par ses élèves et tout l'espéranto pour en faire des conférences, hein, des conférences très intéressantes, hein, justement. Et il avait dit, mais le problème, c'est pas l'espéranto, c'est pas les espérantistes et tout, c'est les gens dans l'État, parce qu'il pensait que ça devrait passer par les écoles, etc. Ben, moi, je suis toujours de la manière dont on a des représentants d'État, et puis qu'on a un État, hein, surtout aussi, eh bien, il faut se méfier, parce que le jour où ce sera l'État qui dira bah, « vous allez apprendre l'espéranto », qui va vous en faire les règles, et puis les manières de l'apprendre, de se regrouper, etc., bah, pourquoi pas comme en Chine, au final, ces pays verrouillés, je lui dis toujours, est-ce qu'un jour on ne pourrait pas devenir verrouillés, nous aussi, hein? Voilà. Voilà, c'est un petit... C'est une espèce d'attention que je vous lance comme ça, voilà. Donc, Iom da musico, Iom da pauso, un chaos. Voilà. 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Canzonon da Valso Patrina, yes, almi yes, kai bacitie mi avas alian ki estas ankaŭ jam metita, kai ki un ni aŭdos, ĉu temas pri la fia besto, vi komprenos ĉion, ki estas la, voilà, la bête, ah, fia, la bête inquiétante, hein, voilà, vous comprenez, hein, en politique, ce que ça veut dire, cette bête inquiétante. Et là, c'est Thierry Faverial, eh bien, qui nous chante cette chanson.

No jen, jen, to, j'espère ce qui est dit au canzono en chaos, Placci Salvi. Voilà, j'espère que cette chanson mais aussi vous a plu. Estas Tiomda, Chitié, en Liberezana Radio. Il y en a tellement ici, à Radio Libertaire, donc dans les casiers de... des émissions sur l'espéranto et en espéranto. Voilà. Donc, yed. 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Bonne. Pour finir, Tionel Sendon, charestas varon horo, kai etchne. 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Donc oui, on va remercier parce que tout à l'heure on va mettre une autre émission, hein. Malgré que ce sont des vacances pour beaucoup de monde. Pourquoi pas, eh bien c'est bien, mais on peut aussi rediffuser certaines émissions qui ont été intéressantes et puis qui méritent hein, d'ailleurs d'avoir d'autres auditeurs à d'autres moments et en sachant que vous pouvez quand même eh bien maintenant aller sur internet et puis pendant presque un an pendant un an. Eh bien, aller pour charger des émissions que je n'avais pas eu le temps d'écouter. Alors, c'est bien de les écouter des fois en direct comme ça, puisqu'on est prêt donc à le faire, on écoute, et puis ça y est. Réécouter après, c'est quand même dire, bon, ben, il faut que je dispose de ce temps de libre-là. Voilà, spécialement, je voudrais réécouter ça et tout. Mais vous avez toujours, là, c'est formidable, c'est ça, vous avez la possibilité de le faire. Voilà, les améliorations, donc, je disais tout à l'heure, pour les auditeurs, c'est cela aussi. Pour finir, mi reprenis la encyclopédie d'Eton de Esperanto, et André Cherpillo, yes, qui vous est très très ege interessa, kai mi facte faras qui al volito ofte faris qui am restas nur quelcae minutoi qui oni desiras tamen disvastigi ion interesan mi vidas citie cae mi legos tion al vi cer estas multae interesae aferoi ancao. Alors donc, je vais vous parler d'une petite encyclopédie hein, qui s'appelle la petite encyclopédie d'Espéranto. Alors il y a une très grosse encyclopédie hein, qui date maintenant, mais qui est toujours très intéressante parce qu'elle avait sa valeur jusqu'au mois où elle a été écrite. Et c'est vraiment un gros, mais qui avec beaucoup de choses qui sont, comme le fait Cherpillo, qui sont reprises aussi dedans. Et lui il signale que c'est une petite encyclopédie pour l'instant. Il y a toujours des gens hein, qui travaillent sur ce genre de choses, un peu comme les académiciens. Eh bien, on a l'impression comme ça dans leur coin, mais en fait, ils sont au milieu de nous, un peu partout, dans tout ce qu'il peut y avoir. Ils écoutent aussi dans les ondes. Ils lisent beaucoup les journaux, etc. Ils sont aussi, voilà, c'est ça aussi le rôle d'un académicien et puis d'un spécialiste de rubriques dans les dictionnaires hein, qui existent. Et voilà. Donc
Là, la petite encyclopédie de Cherpillot, eh bien, je regarde la date d'édition. On la renomme à chaque fois avec Volito. C'est 2015. Hein, voilà, ça a été réédité, ça a été édité. Elle est sortie en 2015. Hein, en 2015. Bon, allez, voilà, 2015. Hein. Il y a une dizaine d'années, il y a 11 ans, on va dire. Et puis, et là, je vois une rubrique qui s'appelle « Libroi prix Esperanto », les livres en Esperanto. Alors, il y a beaucoup de livres, mais là, c'est les livres importants, bien sûr. Hein, c'est pas au hasard comme ça des livres, hein, parce que des livres, il en sort comme dans toute langue et tout. Il sort des livres tous les jours, hein, édités par tel ou tel... éditeur, il y a de nombreux éditeurs, etc. Alors donc, Yann Dour, Listeto de Calcari Gravai, Libroi, divers lingvai. Voilà, il donne donc ici une petite idée de la liste de quelques livres importants, de langues, dans des langues très diverses, voilà, qui ont été donc mis en espéranto, et puis... et qui ont fait connaître beaucoup de choses au niveau mondial. Alors, Fundamento de Esperanto, alors le Fundamento de Esperanto, ça a été fait par Zamenhof, hein, qui a été édité en dernier, qui est connu comme ça, qui est connu, hein, mais est-ce qu'il n'y aura pas, il n'y a pas eu autre chose, peut-être pas forcément depuis 2015, je ne sais pas, mais enfin déjà c'est pas mal, de cette édition-là, 2007, voilà, Edi Studio. Voilà, par Edi Studio. C'est quand même... c'est le fondement, hein, de l'espéranto. Et c'est un... on va dire un dictionnaire, quoi. Un dictionnaire. 355 pages. Voilà. 2007. Et puis, on va trouver aussi, eh bien, le Parnassac Vid Libro, de Kaloxai. Alors, le livre... hein, le Parnasse, hein, de Kaloxai. Alors Kaloxai, Varaguin, Roger Bernard, hein, voilà. Alors ce sont des éminents personnages qui spécialisés dans tout ce qui est poésie, etc. Donc 1984, 207 pages. Voilà. Plena Illustrita Vortaro, le PIV, c'est le dictionnaire. Alors ici il signale sous la direction de Michel Dugoninaz. Voilà, c'est Michel Dugoninaz qui est décédé, hein, depuis, mais qui avait commencé et fini, puisque heureusement lui, mais notre ami Yves Perrault n'a pas pu voir la sortie de ce livre qu'il a pourtant, enfin de ce dictionnaire qu'il a lui pourtant participé au lancement justement de sa fabrication et de sa mise en numérique. Voilà, c'est ça le mot principal. Pour le PIV, hein, ça a été vraiment une révolution de sortir le livre comme ça en 2002, voilà, à Alicante, hein, pour ceux qui ont même le souvenir. Alors 1265 pages, hein, j'allais dire 265 pages, oui, voilà, c'est le dictionnaire, donc numéro 1, et le seul dictionnaire espéranto, voilà, c'est tout, 1265 pages. Le grand dictionnaire espéranto-français, alors c'était de Varaguin, édité par Satabi Caro, c'est date de 94 déjà, voilà. Et puis il y a eu grand dictionnaire français-espéranto, donc parce qu'il y a français-espéranto et français-espéranto qui était dédié à l'association français-espéranto, hein, voilà. Et donc, c'est lui dans le sens français-espéranto, édité, vous vous souvenez, par Jacques Lepuis, là, Jacques qui est décédé il n'y a pas très longtemps non plus. Hein, alors, et puis Jean-Pierre Danvy, hein, qu'on le rencontre presque tous les ans quand il y a la fête, voilà, de la fête Zamenhof, hein, voilà, à côté de la gare de Lyon. Alors, sorti en 92, hein, 1992, 1000 pages, on va dire, hein, 939, on va pas
chipoté pour quelques pages. Et puis Wörterbuch, Esperanto Deutsch, Grosses Wörterbuch, voilà, Esperanto Deutsch, Erik Dieser Krause, c'est 1999. Et puis, alors Deutsch Esperanto, et puis Esperanto Deutsch, hein, voilà, c'est pareil, il n'y a pas qu'un seul dictionnaire. Hein. Alors il y en a un qui a été édité en 99 et puis l'autre en 2007. Voilà. Alors c'est pareil, ce sont des monstres de dictionnaires. Hein. Alors grand dictionnaire espagnol, espagnol espéranto. Oui, 2003. 2003. Vous voyez, ça reste quand même assez récent hein, pour des dictionnaires. Hein, 1279 pages. Italien espéranto. Carlo Minaya. Alors imaginez, hein, 1996 pages. C'est des gros bouquins, quoi. C'est des bouquins de 2000 pages. Hein. On ne peut pas faire autre plus petit, et voilà, c'est des dictionnaires. C'est comme ça à peu près dans chaque pays qui édite, qui est capable hein, d'avoir des personnes qui travaillent dessus et puis qui rééditent assez souvent hein, malgré tout. Hein, c'est ça le travail aussi des espérantistes dans le monde, hein, de faire des équivalences dans leur langue. Du pays ou national, ou voilà. Yapana Esperanta, Ankao, Vortaro, Miyamoto Masao, Konata, Ankao, Imago, Pliol Milpajoy, yes. Kantisadimule, Vortaro, de Esperanto, André Cherpillo, des 2000 Pajoy, Ankao, André, hein, André Cherpillo, dictionnaire étymologique. Et puis sur les noms propres, il a fait aussi, hein, André Cherpillo, dictionnaire étymologique, sur les noms propres, 230 pages. Alors c'est sorti en 2005, voilà, ça reste à peu près dans ces eaux-là, à la fin des années, voilà, entre les années 1908 et les années 2000. Voilà, d'où Yen. D'où Cherpillo, comme vous comprenez, c'est un Noël. Qui play muité, facté, Eldonis, Ankao, kai, même Eldonis. Donc, Hachetu, la libroine Eldonitaï, des André Cherpillo, Ankao, il y estas très très valorai, kai, ege, interessai. 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Voilà. Donc, eh bien, à la semaine prochaine, avec toute l'équipe, j'espère les retrouver tous. Et puis en plus, eh bien, il y aura Francisca. Superbe. Gis.

Voilà, l'émission d'Espéranto eh bien, vient de se terminer. Vous allez écouter une émission donc, de l'antenne du social. Une émission qui est passée au mois de mai. Voilà, le 15 mai, hein, si mes souvenirs sont bons. Le 15 mai de cette année, donc une émission qui était très très intéressante. Comme toutes les émissions hein, faites par l'antenne du social. Et puis... donc voilà, on avait dit on la rediffusera parce qu'elle est, justement très très spécialisée, comme toutes leurs émissions en fait. Et on les retrouvera au mois de septembre. Hein, donc c'est en principe le troisième vendredi du mois. Voilà que on retrouvera les diverses équipes hein, parce qu'elles sont plusieurs hein, ces équipes à présenter des choses. Donc on les salue hein, et puis et voilà. Donc Yen, peut-être au début un petit peu. Quelques minutes de musique avant le démarrage de cette émission, mais voilà, l'émission elle va durer les deux heures. Voilà, en ce moment il est 19h02 pour être précis. On est dans le cadre du basculement de l'émission de Radio Espéranto. On n'a pas débordé, on est resté à peu près dans les normes pour que l'ordinateur eh bien, fasse sa coupure lui-même et puis repasse cette émission. Alors eh bien, vous verrez dans le podcast ensuite, l'émission va repasser. Et, ou alors sinon, eh bien, si vous voulez retrouver l'origine de l'émission même, eh bien, vous allez à la date. Hein, faut aller dans les archives. Donc qui sont mis en place. Alors le podcast, c'est peut-être un autre mot que archive, parce que archive, ça fait comme si c'était quand même ancien vraiment et tout, mais ça reste quand même des archives, parce que malgré que c'est contactable, voilà, c'est pour ça qu'on dit podcast, parce qu'on utilise un terme qu'on n'a pas en français, mais c'est pour dire que c'est des archives qui sont avec lesquelles on travaille. Voilà. Principe archive, c'est au placard et puis il n'y a que les spécialistes qui viennent pour les regarder, chercher des choses dedans, faire des analyses et tout. Mais là, non. Elles repassent en direct aussi et on peut les télécharger. Voilà, Dorian. Alors je vous dis au revoir, je fais la coupure avec l'émission.

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0: Ce n'est rien, rien qu'un vent d'automne. Ce n'est rien, ça n'étonnerait personne. Ce n'est rien, à quoi bon reparler de ça?
1: Alors là, d'accord.
0: Bon,
1: alors ça, c'est intéressant.
0: Puisque j'en suis
1: c'est
0: là,
1: c'est bien ça.
0: À quoi bon?
1: Vraiment, il a du talent. Il a beaucoup de talent.
0: Comme on dit, t'en fais pas.
1: Une sensibilité.
0: On peut dire.
1: Puis ce thème de l'automne.
0: Comme on dit,
1: toujours ce thème de l'automne. C'est
0: t'en
1: très
0: t'en
1: particulier.
0: Fais pas, c'est la vie.
1: C'est très intéressant. Il a beaucoup
0: comme
1: de talent.
0: Dit,
1: lui, il est bien. Oui, il est bien, lui. Il est très intéressant.
0: Il paraît que tout recommence.
1: Moi, j'aurais bien vu des violons.
0: Il paraît
1: des violons.
0: Qu'il y a la chance.
1: J'aurais vu des violons, là, je sais pas.
0: Il paraît.
1: Génial. Vraiment, c'est bien.
0: Ça n'est rien, rien qu'un vent d'automne.
1: Je le sais déjà. C'est...
0: Ça n'est rien.
1: C'est
0: ça n'étonnerait personne. Ça n'est rien.
1: Génial.
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Laissez-moi vous présenter mes musiciens au clavier Ad Cominotto. 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

0: 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Il était une fois un petit garçon qui aimait bien se promener à la campagne. Et un bel après-midi, il est allé se promener du côté des marécages, là où les sols pleurent sur la terre et l'air est tout mouillé. Et la mousse qui descend des cyprès ressemble à un monstre à l'œil maussade, juste à l'endroit où vivent les grenouilles. Eh bien, ce petit garçon, il s'assoit sur un tronc d'arbre et il écoute les grenouilles. D'abord, elles ne parlent que le langage des grenouilles, quoi. Quelques-unes disent... Il y en a d'autres qui font... Les plus grosses... Et même de temps à autre, on entend certaines grenouilles qui font... Bientôt, ce petit garçon, il ferme les yeux pour mieux entendre. Il écoute encore les grenouilles. Et là, il découvre que les grenouilles ne parlent plus le langage des grenouilles. Pas du tout. Elles parlent le langage des gens. Il y en avait une qui disait, par exemple...
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0: Et puis, le chef de la tribu, en américain on dit The Boss Frog, avec les yeux gros et verts, il sort la tête de l'eau et il dit
3: Oh.
0: Et toutes les grenouilles, elles sautent dans l'eau et elles nagent au loin en faisant
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Je cherche un univers toujours plus intense, plus riche. Dans Dieu, j'ai voulu être accumulatif. Ma tentation est de tout dire, de traduire l'épaisseur de ma vie auditive. Tous ces sons, tous ces bruits, je les reçois de n'importe où. Ils me prennent dans leur structure entière et je les redistribue dans mon espace. On ne compose pas impunément une œuvre intitulée Dieu. Dieu ou diable, peu importe le titre. Je me rends compte que j'ai accumulé des œuvres, franchi des étapes, avancé dans des tas de directions. Je crois que j'ai fait le tour de ce que j'appelle ma petite cosmogonie. Le chemin vers Dieu. Tout a commencé avec Orphée, ou plutôt avec les Orphées. Ensuite, au voltage. La découverte d'une nouvelle syntaxe, proprement nommée électroacoustique. Des musiques de films, ses gestes, faciès. Plus tard, l'apocalypse. Enfin, des œuvres très horizontales, très divisées. L'orchestre hyperphonique. Enivrez-vous, Kildex, Futuristi, Dieu. Ma trajectoire est logique. Dans Orphée, il y avait déjà Dieu. Et dans Dieu, il y a toujours Orphée. Les thèmes sont voisins. Orphée charme les animaux, joue de la lyre et parle de Dieu. Orphée a été mon jardin de sons. Mon jardin d'acclimatation pour les sons de la nature, le langage des animaux et le cri de l'homme.